Bonjour les petits loups. Aujourd'hui, on s'étire, on se lève et on s'amuse à marcher sur place, puis on s'arrête, puis on recommence. Pour les plus grands, on fait des cercles avec ses deux bras vers l'avant et vers l'arrière, tout en marchant sur place. Toujours sur place, on va lever la jambe droite pliée et on va poser sa main droite dessus. Puis on va reposer sa jambe par terre et recommencer avec la jambe gauche.

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Donc j'avais rêvé, oui, car le ciel est gris. Il faut se lever, se laver, se vêtir et ne plus chanter si l'on n'a plus rien à dire. Mais je crois pourtant que ce rêve a du bon, car il m'a permis de faire une chanson, chanson de printemps.

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1: C'est quoi le remords ?
0: C'est un fantôme qui flâne.
1: Et la routine ?
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1: C'est quoi l'essentiel ?
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0: grandi d'un dragon et d'un lion, et après elle a été élevée par une princesse.
1: C'est une chausserie royale, voilà.
0: Je sais que c'est royal parce qu'en fait, là sur une des fenêtres, et bah, il y a une sculpture, le signe du royaume.
1: C'est la princesse, elle a pas de prince. Bah, c'est la chauve-souris qui va monter sur le trône.
0: Mais il y a des diablotins qui voulaient pas qu'il y ait une chauve-souris qui monte sur le trône. Et ben peut-être qu'ils l'ont transformée en pierre.
2: Moi je pense que elle change de place la nuit et au lever du jour elle revient et se retransforme en pierre.
0: Et aussi la nuit elle part manger. Elle mange de la pierre, du granit.
3: Elle mange des moustiques.
0: Elle pourrait manger, par exemple, le...
1: Ça devait être là où on écrivait des livres. Ou alors on imprimait des images pour faire des livres.
0: On pouvait imprimer le journal.
1: Bah avant, Tilly la chauve-souris, bah ça devait être elle qui inventait les histoires. Elle les expliquait à la princesse, qui les expliquait aux gens qui imprimaient. Et du coup... Et après, du coup, ils écrivaient les histoires que la princesse leur disait, mais en fait, c'est Tilly qui les avait inventées. Wow. Du coup, personne ne le sait, mais toutes les histoires qu'on lit, bah, c'est une chauve-souris qui les a inventées.
0: Avant, elle était blanche, la chauve-souris, et elle s'est mise dans une imprimeuse et elle est devenue noire. Et à côté, là, il y a une sortie secrète. Mais elle a été recouverte de pierres. La salle des trésors.
3: Dans cette salle des trésors, moi je pense qu'il y avait les caractères d'imprimerie en or pour imprimer les plus belles histoires.
0: Et tous les objets précieux de la princesse qu'elle gardait dans la salle du trône et que Tilly avait voulu garder auprès d'elle.
1: Ou alors, dedans, il y a la première histoire de Tilly, mais il y a aussi un sachet. Avec dedans, il y a tout le bonheur qu'elle a partagé avec la princesse.
2: Dans la salle du trésor, il y a peut-être aussi des diamants.
3: Au départ, c'était la seule statue qui protégeait, mais après, toutes les statues de ceux qu'elle avait pétrifiés, soit elle les a transformées en gargouilles pour qu'ils protègent les monuments, soit elle les a transformées en statues pour qu'elles protègent les places et tout et tout.
1: C'est Tilly, la chauve-souris imprimeuse lion, dragon, araignée, élevée par une princesse.
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0: coup d'œil, des enfants, une œuvre d'art.
1: On dirait que l'homme, il est en prison.
2: Oui, parce qu'il a une chaîne.
3: En fait, à côté de lui, il y a un vase. Il y a des pièces qui étaient dedans, mais qui se sont renversées.
4: Vous voyez que quand même, il y a de l'or autour de lui, des frites, tout ça. Il y a des coussins magnifiques, des broderies partout. Une harpe qui est là-bas, ou une lyre, mais je sais pas trop.
1: Il est en prison, mais c'est quelque chose d'important. Du coup, bah, on lui a laissé quand même des trucs luxueux, de quoi faire de la musique, de l'argent.
4: C'est égoïste, puisqu'il va garder beaucoup d'argent que les pauvres vont pas avoir pour acheter de la nourriture ou des choses comme ça. Mais lui, il va pas pouvoir s'en servir, puisqu'il est en prison.
5: Il a le vase avec les sous, il a un marchepied. Il est dans une espèce de robe, je trouve, et il a des coussins rouges avec des brodes, qui sont brodés avec de l'or.

0: et des fruits, une harpe, il y a des chaînes. Et tout en haut, il y a des gravures sur les murs. Il est comme si il était sur un canapé ou un truc comme ça.
1: Un lit.
0: Oui.
2: Periculosa liberta cam secura et aurea servitus.
0: C'est du latin, je pense.
1: Non, il est pas bien marron.
2: Il est vert. Non, vert foncé.
0: Non, il est plutôt noir, moi je trouve. Noir ou gris.
1: Il a aussi des sandales qu'on dirait qu'elles sont en or.
2: Et il a une couronne de laurier sur la tête.
1: Sinon, c'est des empereurs qui ont ça, les empereurs romains.
0: Ça pourrait être un dieu. Il y a un marchepied, il y a aussi une coupe avec des fruits.
2: On dirait qu'il y a des oranges et des mangues.
3: Une grenade, du raisin, une poire, une pomme.
2: Il y a une paire de ciseaux avec un bout de papier déchiré.
4: En fait, c'était pour couper des petits bouts de feuilles parce que c'était ok.
0: Le papier, par exemple, ça pourrait être un traité de paix qu'il a coupé, c'est pour ça qu'il a enchaîné. Les traités de paix, il en a fait beaucoup à cette époque avec les Romains, les Grecs, les Gaulois.
2: Ou alors c'est parce qu'il a volé de l'or à des gens.
1: Peut-être pour ça qu'il a eu le même.
3: Les ciseaux et le papier, c'est peut-être pour s'occuper, pour faire des découpages.
2: Oui, l'or, il a volé des poussins, des

0: entends un petit peu tes bruits de chêne ou alors tes cris. Je pense aussi que c'est la tristesse qui sort du tableau et la colère aussi qui sort du tableau.
1: Peur, tout ce que t'es en colère.
2: Damoclès, Thomas Couture, huile sur toile, 1861-1862.

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Il est tard et les autres vont se faire du mouron, me dit-il. Ouais.

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0: Des fois, quand on va faire les courses, il y a des moineaux qui nous regardent.
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0: Même qu'ils habitent au-dessus des courses.
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2: et je vais aller au travail. Bah, je serai pompier canadien. Un pompier, ça sert à éteindre les incendies et de sauver les gens. Sauver du feu pour pas qu'ils meurent.
3: Oui, toute la journée au travail, mais les pompiers, eux, ils font la nuit. Au jour, ils travaillent la nuit. Un pompier, ça doit faire ses muscles parce que les incendies sont très dangereux. Parce que les incendies, quand ils mettent au max, hop, l'eau devient de plus en plus lourde. Alors il faut beaucoup de force pour éteindre le feu. Quand je serai grande, j'ai racheté des choses que je voudrais. Je vais voir s'il y a des supermarchés. Souvent, je vais faire des pizzas poutine. Les Canadiens, ils mangent la poutine. En fait, c'est des morceaux de fromage avec des frites. Moi, je vais faire une pizza poutine pour mes cousines, voilà. Et moi, une pizza aux olives. Les grands, ça fait que de rigoler. Ils font des choses rigolotes. Oui, j'aurai une barbe. Je crois que j'aurai pas la même couleur de cheveux. Je ne sais pas encore si j'aurai une amoureuse. 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Ils vont changer le programme. 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Ils vont payer très cher pour que ça n'arrive pas. 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Il faudra les mettre à la prison ou les jeter dehors dans l'espace. 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
1: d'horizon imaginaire.
2: Un monde ultra futuriste. Les maisons, les immeubles, ils seront en l'air. Il y aurait des voitures volantes, des trucs comme ça. Il y aurait des lumières de partout. Il y aurait plein de couleurs.
3: Il y aurait des usines avec de la fumée en barbe à papa. Ça sentirait les myrtilles.
4: Est-ce qu'il y aura des chaussures qui nous font flotter dans les airs?
5: Il y aura des voitures à coussins d'air.
6: On serait dans une bulle protectrice parce que dehors, il y a...

0: capybara.
1: Du coup, il y aura des lits en nuages, des maisons en nuages. Quand on prend une douche, on doit aller sous le nuage et attendre l'heure. Comme ça, bah, on pourra dormir tout le temps qu'on veut, on pourra partir quand on voudra.
2: Bah, quoi ça sert d'y aller alors ?
3: Les écoles, ce serait pour peut-être apprendre des choses encore plus compliquées, car en fait, on aurait tellement de livres chez soi qu'en fait, on lirait les livres et on saurait tout.
0: On doit être payé pour aller à l'école.
4: Il y aura des oreillers que quand on n'aurait plus besoin d'aller à l'école, parce que quand on dort, ça mettra les calculs et tout ce qu'il faut dans la vie, dans la tête. Et comme ça, tu travaillerais plus jamais.
5: Bah, en vrai.
6: L'école, ça va commencer à 11h et ça finit à 13h.
7: Et on pourrait parler de la langue qu'on veut, juste en appuyant sur un bouton, et après on peut reparler d'une autre langue.
8: Un monde où l'école ça n'existe pas, bah parce que j'ai la flemme d'aller à l'école, c'est ChatGPT qui fait ma place.
9: Un monde où on peut lire les livres et puis on va dedans.
10: Et tout au milieu t'as une énorme bibliothèque, t'as des livres qui nous apprennent à parler la langue de plein d'animaux.
11: Il y aurait des livres, ils seront vides et on peut écrire n'importe quoi dedans.
12: Tout le monde a des créés, des fois il y a... Comme des arrêts de bus, il y a des tableaux. T'écris dessus et ça te téléporte.
13: Tu peux avoir un appareil photo que tu prends des photos et puis tu peux y aller dedans pour être à un endroit différent.
14: Il y aura des chaussures qui vont hyper vite et au lieu d'aller à un autre endroit de la Terre, elles vont dans le futur.
15: Je vais recommencer et je peux retourner dans le passé en allant vers la gauche.
16: Droite, c'est le futur. Gauche, c'est le passé.
17: T'as même pas besoin de manette. Ce sera rien qu'avec ton imagination.
18: Foutu. 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

0: quelques importants, du coup, on lui a laissé quand même des trucs luxueux, de quoi faire de la musique, de l'argent. C'est égoïste puisqu'il va garder beaucoup d'argent que les pauvres vont pas avoir pour acheter de la nourriture ou des choses comme ça. Mais lui, il va pas pouvoir s'en servir puisqu'il est en prison. Il a le vase avec les sous, il a un marchepied, il est dans une espèce de robe, je trouve. Et il a des coussins avec, rouges avec des brodeurs, avec qui sont brodés avec de l'or. Et des fruits, une harpe, il y a des chaînes. Et tout en haut, il y a des gravures sur les murs. Il est comme si il était sur un canapé ou un truc comme ça.
1: Un lit.
0: Oui.
1: Potcher. Periculosa liberta cam secura et aurea servitus.
0: C'est du latin, je pense.
1: Non, il est pas bien marron.
0: Non, il est plutôt noir, moi je trouve, noir ou gris.
2: Il a aussi des sandales qu'on dirait qu'elles sont en or.
1: Et il a une couronne de laurier sur la tête.
2: Souvent c'est des empereurs qui ont ça, les empereurs romains.
0: Ça pourrait être un dieu.
2: Il y a un marchepied, il y a aussi une coupe avec des fruits.
1: On dirait qu'il y a des oranges et des mangues.
3: Une grenade, du raisin, une poire, une pomme.
1: Il y a une paire de ciseaux avec un bout de papier déchiré.
4: En fait, c'était pour couper des petits bouts de feuilles parce que c'est interdit.
2: Le papier, par exemple, ça pourrait être un traité de paix qu'il a coupé, c'est pour ça qu'il a enchaîné. Les traités de paix, il en avait beaucoup à cette époque avec les Romains, les Grecs, les Gaulois.
1: Ou alors c'est parce qu'il a volé de l'or à des gens.
5: Peut-être pour ça qu'il a une menotte.
6: Les ciseaux et le papier, c'est peut-être pour s'occuper, pour faire des découpages.
1: Il y a l'or, il a volé des coussins, des instruments.
6: Peut-être que c'est un chef.

0: parfois ils courent, ils marchent et tout ça. Et aussi la dame et tous les gens qui sont ici, ils marchent sur la neige. Il y a des empreintes partout.
1: Un chariot.
0: Des charrettes. Ils sont en train de charger des choses.
2: Oui.
3: Beaucoup de personnes.
4: Je sais pas, les artistes, ils aiment bien les chiffres ronds.
0: C'était au Moyen-Âge, parce que déjà à leur tenue, à leur mode de déplacement, et les maisons, et tout ça.
5: Un peu plus récent quand même.
6: Moi, je disais que c'est 164 ou 160.
5: Non, c'était un peu plus récent que...
7: Au Moyen-Âge, il y avait de la paille, des vaches,
0: des chaumières et des grosses maisons en briques aussi.
8: Même il y a aussi en bois.
9: Il y a aussi des maisons en bois, des ruines de château, j'ai l'impression.
0: Oui, il y en a une tout au fond là-bas.
9: Il y a aussi des paysans, parce que je vois une femme sur le tableau qui a un fouet sur la tête d'un tablier.
0: On les reconnaît les paysans parce que déjà ils n'ont pas les manteaux de fourrure, ils n'ont pas tous
9: les trucs. Il faut rouler des trucs, ils fassent des trucs.
10: Il y a des gens qui font un feu, je pense. Peut-être qu'ils font la fête ou qu'ils payent de l'argent.
11: C'est un marché, comme le marché à Noël.
12: Pour le grenier.
13: Donc peut-être qu'ils font un troc.
14: Ils font un feu.
15: Je pense que c'est la forge.
16: Pour enterrer quelqu'un.
17: Oh, regardez, ils préparent de la viande.
18: Ouais, avec de la
19: soupe. Ouah, c'est dégueu.
20: C'est un cochon, ils sont en train de l'abattre pour pouvoir récupérer la viande.
21: Ah, ils jouent un jeu aux pièces.
0: Piloufa. Une bataille de boules de neige.
22: Ils se bagarrent.
23: Et que les gens, ils font la fête. Il y a beaucoup de gens, en fait.
5: Ça doit pas sentir très très bon.
6: À cause de la viande qui se fait tuer, enfin, des animaux qui sont tués, l'eau stagnante, ça doit sentir un peu le croupi.
7: La viande des dinosaures, c'est un mauvais haleine.
8: Cette sang.
9: Je sais pas, là.

0: tête plate.
1: Au bébé, il est tout grognon. Il est tout petit, mais il a une tête, un visage bizarre, comme si c'était une grande personne en fait.
0: Un bonhomme tout couvert.
2: Marie.
1: Parce que elle est sur un âne et elle a un grand voile.
2: Fleur.
1: C'est quand le petit Jésus il est né.
2: Dans une autre époque.
1: Oui.
2: Oui.
1: L'époque de la nuit. Et ben vu que c'est pas la bonne époque, que c'est vraiment bizarre.
3: Le paiement de la dîme ou le dénombrement de Bethléem. Peter Bruegel le Jeune dit d'enfer. 16e siècle. 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

0: t'en occuper.
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2: Oh non.
3: L'amour et la joie. Du coup, ça m'a fait penser
4: à une noire et blanc.
3: Du vert.
4: C'est une photo.
3: Du gris.
5: Noir et blanc.
3: Du marron.
6: Moi, ça fait penser au présent.
7: C'est pour ça qu'on l'a appelé vice versa.
3: Parce qu'il y a un tableau, on peut le retourner, donc il peut être dans les deux sens.
8: On a été à l'orthothèque de Caen.
9: C'est là où il y a beaucoup de tableaux et on peut emprunter des tableaux pendant un mois.
8: Et on a choisi deux tableaux chacun à peu près. Et il nous a posé des questions.
9: On était par terre et on disait nos tableaux pour qu'on apprit. On expliquait aussi.
10: Je pense que les cantinières, c'est lui qui va leur plaire le manoir hanté.
3: Ils vont être fiers de leurs enfants. D'avoir, par exemple, si c'est nos parents, d'avoir vu leurs enfants s'amuser à présenter leurs tableaux.
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0: 7, 4 mains, 20 doigts. 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
1: 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C'est parti ? 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
6: Avec la pointe qui tire vers toi, il faut pas que ça fasse de bruit.
11: C'est pas facile.
12: Parce que je trouvais que c'était agréable de pas être sous la pluie.
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0: C'est une grosse machine parce que il y a plein de petits morceaux d'ailes en haut.
1: Ça fait un peu peur.
2: C'était pas seulement le royaume des pigeons, c'était aussi de tous les oiseaux. Il y avait des oiseaux multicolores géants avec des oiseaux de toutes les couleurs qui pouvaient aller de 1 mm à 2 mètres d'envergure.
3: Et sinon, les oiseaux, ils avaient aussi des houppettes.
2: Ils envoyaient leurs pigeons voyageurs parlants pour donner les informations du commerce et des nouvelles cargaisons à la grue. C'est pour ça qu'il y a beaucoup de crottes de pigeons sous la grue. C'était des pays où on pouvait aller que par bateau. C'est pas des bateaux comme d'habitude, vu que c'était des espèces de drakkars vikings avec à la place des canons des trous où les magiciens peuvent lancer des sorts. Comme on faisait du commerce avec les royaumes invisibles, c'était des grues du royaume invisible pour soulever les marchandises.
4: Les caisses aussi qu'on déchargeait, c'était un peu comme le sac de Mary Poppins, où tu pouvais mettre n'importe tout, de n'importe quelle taille, dans le sac, et ça rentrait toujours.
5: Des lions ou des tigres ou des animaux, parce que c'est des bateaux, des eaux.
2: Il y a aussi, on ramène des merveilles. C'est des espèces de grosses boules de la taille des boules de cristal, avec de la brume jaune, dorée, rose, qui tourne à l'intérieur.
6: De la nourriture, de l'eau,
7: 200 litres de crème glacée.
8: Des armes.
4: Ils ont besoin d'armes parce que comme c'est une île invisible, on les voit pas forcément. Et quand il y a un bateau qui arrive vers leur île invisible et qu'ils les voient pas, bah du coup il leur faut des armes pour lutter contre le bateau. Et ils le font naufrager.
9: C'est une île avec le sol très dur. Hein. Et du coup, lorsqu'un bateau approche, craque.
4: Une île invisible, ça attirerait beaucoup de gens. Et à la fin, elle serait tellement connue qu'il y aurait beaucoup trop de bateaux qui viendraient faire des croisières et tout. Et ils ont envie de garder leur île et leur mer saine. Donc voilà.
2: Dans la cabine de la grue, il reste toujours un pigeon magique qui est là pour informer des évolutions du monde ici.
1: Et voilà, du coup, la légende, les îles invisibles.
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0: j'aime bien ça. Oui, c'est une bonne salade verte.
1: Ouais, j'imagine, ouais.
0: Oui. Ils ne sont pas traités, hein, il n'y a pas de traitement, hein. Il n'y a pas d'engrais ni de.
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0: 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Des petites filles pirates, des frondeuses, des judokates, des footballeuses, j'en connais. Avec de la peinture sur les ongles ou plus, mais ça viendra. J'ai hâte de voir ce qu'ils feront. Peut-être pas la révolution et on s'en fout. Mais bien debout, elles iront, au-devant des choses et de la vie, heureuses et libres, je leur souhaite, et sans jamais plus devoir demander à l'autre genre.
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2: Non. Mais pourquoi?

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0: c'est marrant.
1: C'est la vision, par exemple, du client qui, par exemple, dans une fête où il y a un stand pour lire l'avenir, par exemple, le client, c'est un peu ce qu'il voit, quoi.
2: Je vois aussi qu'il y a une cheminée qui est derrière elle avec un vase avec des fleurs. Les plantes, à cet endroit-là, elles sont jaunes avec des rayons.

0: que déjà parce que la façon des robes, la façon des maisons qu'on fait, en fait aussi, surtout parce que ça se voit en plus des tirages de cartes, tout ça, on en voit plus beaucoup dans les villes et tout ça.
1: Et la cheminée.
0: Milan peut-être.
2: Aujourd'hui, c'est pas trop comme ça qu'on dessine. Aujourd'hui, on en quatre pattes, on des six ou quatre comme ça, et on voit bien que c'est vieux.
3: Au temps, on n'existait pas, il y avait très très longtemps. Au temps des dinosaures.
4: La tireuse de cartes, Jean Metzinger, Huile sur toile, 1947.
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6: Hakuna Matata. Mais quelle phrase magnifique!
7: Hakuna Matata.

0: Je déjeune pas cochère.
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0: Belle organe.
2: Merci.
0: Un jour, quelle horreur, y compris que son odeur, au lieu de sentir la fleur, soulevait les cœurs.
2: 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Quel martyr, quand personne ne peut plus vous sentir. 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
2: déclenche une tempête.
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0: Non, pas devant les enfants.

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0: d'œil. Des enfants, une œuvre d'art.
1: Un village enneigé.
2: Des vaches,
3: d'ailleurs.
4: Un cheval.
5: Et moi, j'ai dit qu'il y avait des poules.
6: Des œufs.
7: Des œufs.
8: Des poules.
9: Non, des œufs d'oie, non.
10: Ou des œufs de coq.
11: Et une échelle tombée par terre.
12: Une barque.
13: Une barque.
14: Ils sont sur l'eau, ils marchent sur l'eau, donc c'est qu'elle est gelée.
15: Oui. Ils sont en train de pas.
16: Parce que c'est de la neige, et les enfants ils courent, ils marchent et tout ça. Et aussi la dame, et tous les gens qui sont ici, ils marchent sur la neige.
17: Il y a des empreintes partout.
18: Un chariot.
19: Des charrettes.
20: Ils sont en train de charger des choses.
21: Oui.
22: Beaucoup de personnes.
23: 5, 5, 5, 5, 5, 5, 5, 5.
24: Je sais pas, les artistes ils aiment bien les chiffres ronds.
25: C'était au Moyen-Âge. Parce que déjà à leur tenue, à leur mode de déplacement, et les maisons. Et tout ça
26: Un peu plus récent.
27: Moi, je disais que c'est 164 ou 160.
28: Non, c'était 160. Un peu plus récent que...
29: Au Moyen-Âge, il y avait de la pâte.

0: des grosses maisons en briques aussi.
1: Il y a aussi des maisons en bois, des ruines de châteaux, j'ai l'impression.
0: Oui, il y en a une tout au fond là-bas.
1: Il y a aussi des paysans, parce que je vois une femme sur le tableau qui a un fouet sur la tête et un tablier.
0: On les reconnaît du paysan parce que déjà ils n'ont pas les manteaux de fourrure, ils n'ont pas tout ça, ils n'ont pas les hautes bottes en cuir et tout ça. C'est les paysans, ils ont des chapeaux de paille et tout ça. C'est le peuple et tout ça. Les nobles, ils sont dans un plus haut rang à cette époque-là.
1: Ils sont rassemblés comme s'ils attendaient d'acheter quelque chose. Il y a quelqu'un qui donne des choses et il y a des gens qui attendent. Du coup, ça fait cette impression.
0: Moi, je vois qu'il est en train d'écrire sur un carnet, comme ça, il compte le nombre d'argent qu'il gagne. Pendant qu'il vend, c'est les choses qu'il est en train de vendre là. C'est aussi peut-être une auberge.
2: Moi je pense qu'ils achètent des trucs. Enfin, ils sont en train de faire la queue pour acheter des trucs.
1: Des légumes, du pain. Parce qu'ils transportent des trucs. Il faut rouler des trucs. Ils fabriquent des trucs. Il y a des gens qui font un feu, je pense. Peut-être qu'ils font la fête ou qu'ils payent de l'argent.
3: C'est un marché, comme le marché à Noël.
4: Pour vos grenier.
1: Peut-être qu'il faut un troc.
3: Ils font un feu.
1: Je pense que c'est la forge.
5: On va enterrer quelqu'un.
0: Oh, regardez, ils préparent de la viande.
5: Oui, avec de la soupe.
6: Waouh, c'est dégueu.
1: C'est un cochon, ils sont en train de l'abattre pour pouvoir récupérer la viande.
0: Ah, ils jouent un jeu.
1: Aux pièces.
0: Pidoufa. Une bataille de boules de neige.
1: Ils se bagarrent.
7: Et que les gens, ils font la fête. Il y a beaucoup de gens, en fait.
8: Ça doit pas sentir très très bon.
9: À cause de la viande qui se fait tuer, enfin des animaux qui sont tués, l'eau stagnante, ça doit sentir un peu le croupi.
1: La viande des dinosaures, c'est un mauvais haleine. La paille, la neige fondue, à demi fondue, de la neige qui craque, des bruits d'animaux, des bruits de conversation, quand on est proche du feu, des crépitements du feu, bruit de glace cassée parce que pour récupérer de l'eau, il faut casser la glace. Le vent.
10: T'entends la soupe qui fait de l'eau.
11: Moi, je pense qu'il y a du bruit à cause qu'il y a les gens qui parlent.
0: J'ai vu un personnage, c'est une femme avec une jupe rouge et elle porte un sac et je pense qu'elle a été acheter des choses et qu'elle rentre chez elle.
1: Un vieux monsieur chevalier qui a une épée et une gourde derrière lui avec une cape rouge, verte et noire et blanche et un chapeau noir. Il protège le peuple.
0: La personne.

0: Bah, vu que c'est pas la bonne époque, que c'est vraiment bizarre.
1: Le paiement de la dîme ou le dénombrement de Bethléem. Peter Bruegel le Jeune dit d'enfer. 16e siècle. 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

0: Ouais.
1: Ça fait quand même du bien quand ça s'arrête.
2: Ouais.
1: Ah si, si, si, bien sûr. Excusez-moi, excusez-moi. Guillaume,
2: ouais.
1: Est-ce que tu pourrais, s'il te plaît, me rappeler le nom de ce spectacle ?
2: Enfantillage 17.
1: Déjà ?
2: 17. 3, 3,
1: 3. Ah oui, 3. Qu'est-ce qu'on peut entendre comme mot dans enfantillage ?
2: Plateau de fruits de mer.
1: Non, bah, arrête avec tes fruits de mer.
2: J'ai faim.
1: Oui, mais arrête avec tes... Non, enfantillage, c'est pas compliqué.
2: Ben oui, enfant, merci les enfants.
1: Enfant.
2: T'as des questions difficiles quand même.
1: Oui, mais écoute, t'as pas l'impression que ce qu'on est en train de faire, c'est pas vraiment, vraiment une chanson pour les enfants ?
3: Ça va, ça passe.
1: Non, ça passe que dalle, les gars.
2: On est quoi ? On est à cheval entre la comptine et la berceuse, quoi.
1: Je vais vous montrer une vraie chanson pour enfants.
2: Ah bah vas-y, montre.

0: Merci dans ces gens petits. Ça, ça c'est de la chanson pour enfants.
1: Voilà.
2: C'est joli, hein.
0: C'est beau les cœurs.
2: Festival du poupée.